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0: Merci, docteur Cachou.
1: Seulement, le malheur, c'est que, heureusement, je crois qu'il y en a quelques-uns qui ont compris, ils mettent du fenouil dans les bouteilles de Ricard, comme, parce que, entre nous, ça ne vaut pas le pastis d'avant-guerre. 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

Chaque génération, sans doute, se croit vouée à refaire le monde. La mienne sait pourtant qu'elle ne le refera pas. Mais sa tâche peut être plus grande. Elle consiste à empêcher que le monde se défasse. Héritière d'une histoire corrompue, se mêlent les révolutions déchues, les techniques devenues folles, les dieux morts et les idéologies exténuées. De médiocres pouvoirs peuvent aujourd'hui tout détruire, mais ne savent plus convaincre. L'intelligence s'est abaissée jusqu'à se faire la servante de la haine et de l'oppression. Cette génération a dû, en elle-même et autour d'elle, restaurer, à partir de ses seules négations, un peu de ce qui fait la dignité de vivre.

intégration, elle sait, elle devrait, dans une sorte de course folle contre la montre, restaurer entre les nations une paix qui ne soit pas celle de la servitude.

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vérité mystérieuse, puyante, toujours à conquérir. La liberté est dangereuse, dure à vivre autant qu'exaltante. Nous devons marcher vers cette lutte, péniblement, mais résolument, certains d'avance de nos défaillances sur un si long chemin.

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2: Bonjour l'équipe de fréquence 7 et merci de nous offrir cet espace d'annonce. Je suis Katia Piquemal, biographe à Rosières, accompagnatrice de l'écrit. J'aide à rédiger, à structurer la pensée, à organiser les récits. J'organise un stage d'écriture autobiographique, quand le mot libère l'idée. 3 jours pour oser écrire, révéler un style, se faire plaisir. Ce sera les 17, 18 et 19 octobre à l'accueil à Ribes. Ça vous parle? Ça vous tente? Appelez-moi au 07 82 83 41 08 ou cherchez-moi sur Internet. Je me ferai un plaisir de vous renseigner. Au revoir.
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0: Bonjour à tous et bienvenue sur Fréquence 7 si vous venez de nous rejoindre. Il est déjà 10h et tout de suite, il est l'heure de retrouver le journal de Radio France Internationale.
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2: Il est 10h à Paris, 8h en temps universel. Merci d'écouter RFI. Bienvenue, vous avez la parole dans 10 minutes, vos questions sur l'actualité et dans 40 minutes, vos réactions sur le nouveau mouvement politico-militaire lancé par Joseph Kabila en RDC. Mais d'abord, le journal international. Bonjour Nemo Ampis.
3: Bonjour Juan, bonjour à tous. Nous sommes à Ceuta dès le début de cette édition. Le roi d'Espagne était dans l'enclave située dans le nord du Maroc hier, près de 3 mois après le drame migratoire et les tensions diplomatiques qui s'en sont suivies avec Rabat. Reportage dans une minute. Un ressortissant ukrainien jugé à partir d'aujourd'hui en Allemagne. Il est accusé d'être à l'origine du sabotage du gazoduc Nord Stream. Nous sommes à Berlin, également la France. Ensuite, dans ce journal, quand la colère lycéenne, partie des établissements publics les plus défavorisés, gagne les étudiants les plus privilégiés. Et puis en Thaïlande, ceux qui élèvent la voix contre les politiques du FMI et de la Banque mondiale dénoncent des pressions alors que se tiennent à Bangkok les assemblées annuelles de ces deux institutions. C'était la première visite d'un souverain espagnol à Ceuta depuis 2007. Le roi Felipe VI s'est rendu dans l'enclave du nord du Maroc 2 mois et demi après que quelques 70 000 personnes ont illégalement franchi la frontière. Visite très attendue par la population locale, scrutée également à Rabat qui continue de revendiquer le territoire. Ceuta est indissociable de l'Espagne, a lancé Felipe VI, lui qui a assisté à une cérémonie au cimetière musulman de l'enclave. Reportage de notre envoyé spécial, Mathias Reynal.
4: Les minutes s'étirent, on n'entend plus que le crépitement des appareils photo. Le roi d'Espagne et son épouse se tiennent debout, droit, le visage fermé, face à une rangée de pierres tombales, 4 numéros et aucun nom. Ici sont enterrés 90 migrants, morts l'été dernier, la majorité noyés dans les eaux de Ceuta. Yasmina, 39 ans, habite juste à côté du cimetière.
5: Au moins, il est venu jusqu'ici. En tant qu'être humain, il a pu ressentir la douleur de ces gens. C'est déjà ça. Mais ce qui est fait, est fait. Il est venu presque 3 mois après ce qui s'est passé.
4: Cet acte très symbolique n'a pas pansé toutes les plaies ouvertes par la crise migratoire. Aïcha est une autre habitante de Ceuta, d'origine marocaine.
6: Nous vivons dans un pays raciste. Aujourd'hui, nos enfants hispano-marocains, quand ils sortent, ils subissent des violences. On te demande pardon après en invoquant une erreur. Mais imagine à quel point on en est arrivé dans ce pays. Soi-disant, on les confond avec les migrants. Mais pourquoi frapper les migrants? Les migrants et nos enfants, c'est la même chose. Il y a une déshumanisation totale.
7: Inhumanos total. Inhumanos.
4: À Ceuta, 40% de la population au moins a des origines marocaines. Les témoignages s'accumulent, pointant une hausse des discriminations dans ce territoire qui vante, dans les discours officiels, sa capacité à faire coexister différentes religions. Mathias Reynal, Ceuta, RFI.
3: Le roi Felipe VI qui a dit vouloir que son pays garde de bonnes relations avec le Maroc. Lui et son épouse se rendent aujourd'hui à Melilla, l'autre enclave espagnole située dans le nord du royaume chérifien. Lourd bilan humain, une nuit très agitée en Ukraine, au moins 6 morts selon les autorités, dont 3 dans la région de Kiev, la capitale. Les frappes russes sont privées d'électricité. 600 000 personnes selon le président Volodymyr Zelensky, lui qui assure que les dernières frappes russes traduisent, je cite, un mépris ostentatoire envers les États-Unis, dont le président Donald Trump avait évoqué une trêve énergétique ce dimanche entre les deux camps. De son côté, la Russie dit avoir abattu dans la nuit pas moins de 900 drones ukrainiens. Donald Trump qui ce matin sur son réseau Truth Social annonce qu'une exploration pétrolière, gazière et minière massive est en cours de préparation dans, je cite le président américain, notre nouveau et magnifique Groenland. Lui qui assure que ce territoire va jouer un rôle sans égal pour la sécurité de l'Europe et de son pays. Toute attaque qui le visera devra passer par le Groenland où nos moyens de défense abattront systématiquement les drones, les missiles ou tout autre type d'armement, a-t-il écrit. Ouverture ce matin du procès d'un ancien officier ukrainien. C'est à Hambourg que ça se passe. Serhiy K est accusé d'avoir organisé la spectaculaire opération de sabotage du gazoduc Nord Stream. 3 des 4 conduits du gazoduc avaient été endommagés en mer Baltique. Gazoduc qui approvisionnait pendant des années l'Allemagne en gaz entreprise russe à petit prix. Il est poursuivi pour complicité dans un crime de guerre. RFI Berlin, Nathalie Versieux.
8: Le 26 septembre 2022, de gigantesques remous apparaissaient en mer Baltique au large de l'île danoise de Bornholm. Plusieurs explosions venaient d'endommager les deux gazoducs Nord Stream 1 et 2 reliant l'Allemagne à la Russie. L'enquête se recentre rapidement sur l'Andromeda, un voilier loué à Rostock sous une fausse identité. Le commando de plongeurs aux ordres de série K, équipé d'explosifs militaires, aurait cherché à mettre fin de façon définitive aux livraisons de gaz russe vers l'Allemagne. Un crime de guerre aux yeux de l'acte d'accusation, l'agression ayant visé des installations civiles. Arrêté en août 2025 en Italie où il passait des vacances en famille, Seri K était finalement extradé vers l'Allemagne en novembre dernier. L'un des enjeux du procès qui s'ouvre aujourd'hui à Hambourg sera de déterminer quel rôle Kiev pourrait avoir joué dans l'organisation du sabotage. La mise en cause de l'Ukraine dans ce procès serait politiquement délicate alors que l'Allemagne est son principal soutien dans la guerre contre la Russie. Nathalie Versieux, Berlin, RFI.
3: Il est 10h06 à Berlin, tout comme à Paris. Près de 500 000 participants selon les organisateurs. Trois fois moins d'après les chiffres des autorités. Nouvelle journée de mobilisation lycéenne à travers toute la France ce mardi. Le gouvernement s'attend à un essoufflement du mouvement à l'approche des vacances scolaires, mais la colère de la jeunesse ne semble pas redescendre et gagne même parfois des établissements parmi les mieux lotis. Le lycée Louis le Grand, par exemple, l'Institut catholique de Paris ou encore le lycée Henri IV, lui aussi considéré comme l'un des meilleurs du pays, est loin d'être habitué à ce genre de mouvement. Le reportage de Solène van der Koven.
9: Perché sur une poubelle, Alix, élève de seconde, scande le slogan à plein poumon. Cette institution qualifiée d'élite n'est pourtant pas habituée à ce genre de protestation.
10: Nous, on n'a pas ces problèmes. On est à Henri IV. On a des profs. Quand ils sont malades, ils sont remplacés. Nos murs, ils vont très bien. On a eu des travaux l'année dernière. On a trois infirmières. Enfin, franchement, on est bien, mais on appelle ça des privilèges. Mais ça ne devrait pas être des privilèges. Ça devrait être des droits. Donc nous, on s'est dit, on va se mobiliser pour les soutenir.
9: Sur le trottoir d'en face, une discussion s'engage vivement entre une habitante agacée et les lycéens.
11: Là, on vous donne tout, vous êtes gâtés comme personne ne peut l'être.
12: On demande le minimum.
13: Notre établissement, effectivement, on se mobilise en faveur de nos camarades qui vivent, qui ont des conditions d'apprentissage qui ne sont pas dignes.
14: Et nos revendications, elles sont légitimes, madame. C'est d'avoir un prof devant les classes. Et vous savez, c'est une vraie violence. C'est deux, mais ce n'est pas tout le temps le cas. Sachez qu'il y a quand même un certain nombre de nos camarades, et même la quasi-totalité, qui se pénalisent volontairement pour se mobiliser, pour aller aux manifestations.
9: Malgré une envie intacte de se mobiliser, la présence devant les grilles s'estompe au fil des heures. Reste à savoir si la mobilisation de ces établissements permettra de maintenir la dynamique du mouvement dans les prochains jours.
3: Solène van Kerkhoven du service France de RFI. Et samedi, les associations lycéennes appellent les jeunes à rejoindre une mobilisation massive prévue là aussi dans toute la France avec comme principale revendication la défense du pouvoir d'achat. Et puis les assemblées annuelles du FMI et de la Banque mondiale se tiennent depuis lundi à Bangkok et en marge de cette grande messe, des militants thaïlandais qui s'expriment contre ces institutions dénoncent des menaces et des intimidations. L'une d'entre elles témoigne au micro RFI de notre correspondant dans la capitale thaïlandaise, Valentin Sebrom.
15: Visite au domicile des militants, questions posées à leurs proches, tentative d'intrusion de policiers en civil lors de leur conférence de presse. Depuis septembre, le réseau populaire contre le FMI et la Banque mondiale dénonce une campagne d'intimidation visant ses membres à travers toute la Thaïlande avant les manifestations prévues à Bangkok. Pranom Somwang appartient à ce réseau de la société civile opposé aux politiques néolibérales des deux institutions.
16: Le cas le plus grave se trouve dans l'extrême sud du pays, à Patani, où des menaces de mort ont été signalées contre un défenseur des droits humains, Arifin.
15: Devant son domicile d'Urier des Eux, un geste interprété localement comme une menace de mort. D'autres militants affirment aussi avoir dû annuler un forum public sous la pression de la police et de l'armée.
16: Mais la police et les autorités doivent le savoir. Ces intimidations n'arrêteront pas les militants et les défenseurs des droits humains. Au contraire, cela encourage à davantage de solidarité, car nous considérons que se rassembler pacifiquement est un droit fondamental.
15: Le réseau maintient donc ses manifestations à Bangkok malgré la crainte d'une nouvelle répression policière comme en 2022. Lors du sommet de coopération économique régionale de l'APEC, un manifestant avait alors été éborgné. Valentin Sébron, Bangkok, RFI.
3: C'est à Bangkok que se referme cette édition. Première partie d'Appel sur l'actualité, c'est tout de suite avec Juan Gomez.
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Bonjour, cette émission décalée de fréquence 7 est réservée aux enfants et tout à fait déconseillée à leurs parents. Les propos chantés et parlés pourraient en effet les choquer ou leur rappeler qu'il faut parfois parler de choses sérieuses dans la vie. Les leçons données par l'école sont à cette heure digérées et si c'est les vacances, peut-être que c'est digéré depuis longtemps. Les adultes occupés au ravitaillement de l'équipe familiale, le temps est à nous pour quelques chansons en français ou dans une autre langue et quelques minutes de trucs et astuces, des histoires, des blagues, des recettes de cuisine ou ce que vous voudrez. Vous pourrez retrouver les chanteurs et les groupes, les conteurs et les titres écrits sur le site internet de Fréquence 7. Vous cherchez le joli ourson qui ressemble au caméléon de Fréquence 7 et qui fait un délicat petit P. Le nom de code de l'émission est OPQR, c'est pas ABCD, c'est OPQR, soit à peu près les premières lettres de l'ours qui pète et qui rote. Sur les ondes ou entre vous, OPQR est la formule magique ou le clin d'œil complice de ceux qui ont écouté l'émission. OPQR ma chère ou OPQR mon cher, ça marche aussi. Pour cette ours du 14 octobre, nous écoutons un voyage musical au Brésil de Zaf Zafa avec Laurie Guéry. C'est une musique gaie ou triste qui souvent donne envie de danser. Et bien sûr, vous pouvez danser en riant ou en pleurant. Les émotions, c'est comme ça. Vous pourrez entendre l'émission à nouveau le 21 octobre. Ça s'appelle une rediffusion. Et si ce n'est pas assez, demandez de l'aide pour télécharger l'émission sur le site de fréquence7.net à côté de l'ourson. Et vous pourrez ensuite l'écouter tranquillou n'importe où. Le Brésil est un très grand pays d'Amérique du Sud, aussi appelé Amérique latine. Comme il est très grand, il a des frontières avec l'Uruguay, l'Argentine, le Paraguay, la Bolivie, le Pérou, la Colombie, le Venezuela, le Guyana, le Suriname et la Guyane, qui est différent du Guyana. Ça, c'est pour la géographie et pour le plaisir de dire les noms de tous ces pays. La capitale du Brésil est Brasilia. Et la langue officielle, c'est le portugais. C'est pour ça que dans certaines chansons, il y a moitié portugais. L'histoire du Brésil est très intéressante. Peut-être que les chansons vous donneront envie de chercher à la connaître. Je vous dis les titres des chansons avant qu'on les écoute. Amania.

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2: Top chrono, vous avez 1 minute et 25 secondes pour vous laver les mains et 1 minute 40 pour mettre la table. Cela devrait suffire, sauf s'il faut passer un coup d'éponge sur la table. Alors, bonus de 29 secondes. Ensuite, essayez de proposer vos services d'une phrase très élaborée, par exemple, puis-je vous proposer de l'aide et mon génie d'Archimède, ou souhaiteriez-vous être soutenu dans votre dur labeur pour couper le beurre, mon cher père, mère, grand-mère, grand-père. Voilà, bref, à vous de trouver. C'était Marie au micro, logiciel de traitement de son avec la complicité aujourd'hui d'Alix et Thibault pour les choix jingles et les historiettes. Si vous voulez m'envoyer des messages écrits, c'est à marie@fréquence7.net. Et si c'est votre voix, vous pouvez téléphoner au Telex de Fréquence 7 en disant au début « C'est pour Marie ». Et bon appétit et à la semaine prochaine.

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2: Bonjour l'équipe de fréquence 7 et merci de nous offrir cet espace d'annonce. Je suis Katia Piquemal, biographe à Rosières, accompagnatrice de l'écrit. J'aide à rédiger, à structurer la pensée, à organiser les récits. J'organise un stage d'écriture autobiographique, quand le mot libère l'idée. 3 jours pour oser écrire, révéler un style, se faire plaisir. Ce sera les 17, 18 et 19 octobre à l'accueil à Ribes. Ça vous parle? Ça vous tente? Appelez-moi au 07 82 83 41 08 ou cherchez-moi sur Internet. Je me ferai un plaisir de vous renseigner. Au revoir.
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9: L'émission s'appelle Regard d'ailleurs. Regard d'ailleurs, c'est cette envie d'élargir son regard sur le monde à travers des parcours de vie, à travers différentes expériences. Donc dans cette émission radio, dans ce podcast Regard d'ailleurs, j'aime bien donner la parole à des écrivains, des réalisateurs, des voyageurs, des poètes, des vagabonds, des tous ceux qui renvoient à une forme de différence culturelle ou qui renvoient à l'ailleurs. Je pars du concept qu'un parcours de vie, qu'une lecture, que juste des fois entendre le récit d'aventure d'une personne peut, peut-être, impacter ou influencer ou inspirer d'autres personnes. Avec moi dans mon salon, Annie, on va prendre le temps de te rencontrer, donc je ne sais pas grand chose encore, si ce n'est qu'en ce moment tu travailles sur un projet vidéo, on en parlera un peu plus tard dans cette émission, une idée qui t'est venue sur Pour la Vida, donc voilà. Mais avant de parler de ça, j'ai envie de savoir toi, qui es-tu et qu'est-ce qui t'a amené peut-être dans ton parcours personnel à avoir envie de voyager et par quoi tu as commencé pour te mettre en mouvement.
10: Ben merci de m'accueillir. Donc en effet, j'ai rencontré la Pura Vida au Costa Rica et en fait j'avais envie de rencontrer les centenaires de la zone bleue parce qu'initialement j'étais enseignante dans le domaine de la santé et du social, donc en lycée, et je m'intéressais beaucoup à la promotion de la santé, aux différents facteurs qui pouvaient favoriser le bien-être social, le fait d'être en bonne santé, les différents déterminants. Et en fait, à ce moment-là, j'avais demandé un mi-temps annualisé, ça veut dire que je travaillais que la moitié de l'année, et donc j'en ai profité pour voyager. Et en fait, moi j'étais prof, donc dans le domaine de la santé et du social pendant 20 ans, et j'ai aussi fait des formations en sophrologie, en danse, pour accompagner des groupes et des individus, pour favoriser des compétences psychosociales, pour favoriser leur bien-être, pour aussi réguler les émotions. Et là, je suis en train de créer une entreprise qui s'appelle Vida des Possibles pour justement inspirer des changements conscients, joyeux et créatifs en animant en fait des formations pour les professionnels de l'enfance, pour les aider à accueillir eux-mêmes leurs émotions, pour ensuite cultiver la joie avec les enfants, prendre en compte aussi leur contexte de travail. Je fais également des ateliers qui s'appellent coopération et confiance en classe, comme j'étais enseignante, et c'est l'idée d'accompagner professeurs et élèves à mettre en place de la coopération au sein des classes, et tout le temps avec cette idée aussi de cultiver la joie d'apprendre, la joie par rapport à la curiosité, et en fait de créer des dynamiques aussi collectives en faveur du soin de leur corps, de leurs émotions, mais aussi du groupe. Et j'ai créé un jeu qui s'appelle le jeu de la joie solidaire pour s'intéresser aux facteurs de bien-être social, de santé, de joie, mais aussi de cohésion du groupe. Et je vais aussi faire des projections, rencontres avec ce documentaire pour Avida, Un voyage vers la joie, avec cette idée d'inspirer des changements, créer des synergies avec des personnes qui s'intéressent à cette transition joyeuse. En fait, l'idée vraiment de Vida des Possibles, c'est à la fois prendre soin de l'individu, son propre espace, ses émotions, la conscience finalement de soi, mais aussi prendre soin du groupe et des liens, parce que ce sont les liens qui sont précieux. Comment je vais prendre soin en fait aussi de l'autre, comment je vais créer de la coopération, de la solidarité. C'est également prendre soin du vivant. En fait, il y a comme une interconnexion de tout un écosystème. Et en fait, ce qui m'intéresse là, c'est vraiment avoir une approche systémique. Je pense qu'à un moment, je me suis beaucoup intéressée à plutôt la sociologie, les dynamiques plutôt d'ordre social. Après, plutôt, j'ai fait un chemin thérapeutique et je me suis vraiment intéressée à la dimension psychologique et à l'individu. Et maintenant, avec Vida des Possibles, j'essaie de relier tous ces aspects puisque c'est vraiment cette interconnexion des différents domaines qui me semble essentielle.
9: Merci pour l'introduction. Donc il y a le mot joie qui est revenu à plusieurs reprises dans ce que tu disais. Mais j'entends aussi que tu étais prof ou instit, oui, et que tu as pris donc une année pas sabbatique, une année
10: un
9: mi-temps annualisé. Oui. Donc voilà, je veux bien que tu reviennes peut-être sur cette partie-là, cet aspect-là de ta vie. Qu'est-ce qui fait que tu choisisses de faire ce mi-temps annualisé? Qu'est-ce qui fait que tu choisisses de remettre peut-être en question ton métier, oui, de prof?
10: Donc autant qu'enseignante en sciences médico-sociales, en fait, dans le cadre du programme, il y a l'étude en fait des politiques sociales, des politiques de santé publique, de la promotion de la santé. Donc j'avais toujours cet intérêt, comment favoriser la santé. Quand on parle de santé, en fait, c'est état complet de bien-être physique, mental et social, et pas seulement l'absence d'une maladie. Je reprends la définition de l'OMS, mais dans mes cours, il y avait toujours cette dimension déjà assez globale. Comment favoriser finalement la santé? Ben, on va s'intéresser autant à des aspects sociaux, psychologiques ou encore physiques. Et il y a vraiment cette approche systémique. Je crois qu'on peut même rajouter la dimension spirituelle dans cette définition de la santé. Et aussi prendre en compte l'environnement de l'individu. Parce que un individu, pour qu'il soit pour prendre soin finalement de sa santé et de son bien-être, il y a besoin bien sûr de cette approche individuelle, comment il peut gagner en termes de responsabilité pour faire des bons choix pour sa santé, mais c'est pas suffisant parce que nous sommes tous influencés par notre environnement, et donc d'où l'intérêt de prendre vraiment soin aussi de l'environnement et de mettre en place aussi des politiques, des mesures, des actions collectives qui prennent soin du vivant, qui prennent soin des individus. Mais en réalité, en France, on a déjà ces concepts, quand on parle normalement de la promotion de la santé, c'est donner le moyen aux individus d'avoir un contrôle sur leur propre santé tout en prenant en considération l'environnement. Donc dans les concepts de santé publique, il y a déjà ces aspects-là. Par contre, d'un point de vue finalement, que ce soit politique ou structurel, il manque en effet cette prise en considération, à mon sens, du vivant et de l'individu. Je prends l'exemple dans l'éducation nationale, et c'est pour ça que je suis partie. Moi, j'ai toujours adoré la relation que j'avais avec les élèves, et je considère que c'est vraiment eux qui m'ont appris mon métier, et que du fait aussi de leur interrogation, des fois même de leur remise en question, je pense que les élèves, ils remettent en cause un système qui, à mon sens, aujourd'hui est dysfonctionnel, puisque quand on prend une salle de classe, ils sont à 35 et il n'y a pas la possibilité vraiment de prendre soin en fait de leur corps, de leurs émotions, et il n'y a pas non plus des formations auprès des enseignants pour prendre soin d'eux. Donc ça veut dire qu'on est dans un système, à mon sens, qui est maltraitant, parce que les enseignants n'ont pas eu la possibilité d'avoir du soin de leurs propres émotions, d'avoir été pris en considération, de bien comprendre les dynamiques peut-être de groupe, de bien comprendre les difficultés des adolescents. Et donc, les enseignants sont dans des situations difficiles. Et ensuite, il y a les élèves qui, eux, ont aussi un environnement ou des contextes de vie des fois difficiles dans leur famille, et ils arrivent dans une salle de classe où, bah, en fait, on ne prend pas le temps un moment de se poser, de se dire, OK, comment chacun se sent, comment on peut coopérer, comment on peut faire en sorte de favoriser l'attention de tous les élèves, comment prendre soin des vulnérabilités. Et là, on commence à développer aussi l'approche des compétences psychosociales, mais à mon sens, c'est vraiment un problème qui vient vraiment en profondeur, même au niveau des racines en fait du système en lui-même. Et j'ai comme la sensation qu'il y a des un peu comme je dirais des couches traumatiques dans les systèmes, parce que il n'y a pas eu cette possibilité à des moments donnés, je sais pas, de prendre soin des uns des autres, des individus. Il y a aussi sûrement des influences historiques, culturelles, les guerres, les traumas, et en fait c'est comme, j'ai l'impression, des couches au fur et à mesure qui s'encrassent et qui ne permettent pas forcément en fait de prendre soin des uns des autres. Et en même temps, Je connais plein d'enseignants, enseignantes qui ont super relationnel avec leurs élèves, pour qui ça fait vraiment sens. Moi, l'établissement dans lequel je suis, même enfin proviseur, proviseur adjoint, ils sont. Je sens à quel point ils y croient encore. Moi, j'y croyais plus en fait, mais ils y croient encore dans le sens à ce système d'éducation nationale et ils essayent en fait à leur échelle d'apporter du soin, aussi de valoriser les élèves. Je pense juste des fois ils sont aussi à bout, comme dans un rouleau compresseur avec tellement de difficultés d'ordre administratif, organisationnel, une non prise en considération aussi de chacun chacune, de moins en moins d'heures déployées pour chaque matière. Donc je sens plutôt beaucoup de souffrance. Et en fait, j'ai comme l'impression qu'après, que ce soit prof et élève, ils oublient qu'ils sont dans le même bateau. Et que, en fait, quand le prof ne va pas bien, c'est un peu compliqué aussi d'être face aux élèves. Et je pense que les enseignants doivent vraiment prendre conscience de notre responsabilité en termes d'émotions, parce qu'on peut être amené à projeter les émotions sur les autres. Et je pense que c'est vraiment pas aux élèves d'en pâtir, ni aux enfants.
9: Donc tu décides de faire un pas de côté et tu décides ou tu choisis d'aller voir peut-être d'autres cultures, d'autres traditions et d'autres systèmes.
10: C'est ça, ouais. À ce moment-là, en fait, je sentais que j'avais besoin d'un virage, d'une bifurcation. Donc j'avais besoin d'un changement. À cette période-là, il y avait aussi des difficultés d'ordre personnel. C'était après une séparation, j'étais 10 ans en couple, et à ce moment-là, comme une sensation que j'étais pas autonome, en fait, psychiquement, en fait, c'était une relation assez fusionnelle. Et avec beaucoup de soins et de bienveillance, on a décidé de se séparer avec beaucoup d'accompagnement aussi. D'ailleurs, c'était assez rigolo d'avoir l'impression d'avoir pas de référence, parce qu'on entend souvent des difficultés quand il y a des séparations. Et je crois que j'ai vraiment compris ce que c'était l'amour en me séparant, parce qu'il y avait vraiment cette entraide, cette solidarité, cette coopération justement qui s'est poursuivie après la séparation. Et je me souviens que j'ai quitté on a vendu notre maison, je l'ai quitté. Et en fait, je savais que j'allais au Costa Rica, mais déjà le fait de quitter la maison, de me dire voilà, maintenant, on faisait tout à deux. Et j'avais pas forcément gagné en autonomie. Je pense que j'avais beaucoup de conditionnements, justement, culturels, sociaux. Autant que femme, il y a des fois des représentations aussi par rapport au fait tu peux pas voyager seule, t'es sûre, mais tu vas pas être en sécurité. Enfin, j'ai beaucoup mon entourage qui avait des peurs et finalement ça a eu des répercussions sur moi. Et je savais que je devais partir et je savais que c'était important de voyager seule. Et donc en fait c'est un contexte à la fois professionnel, c'est-à-dire envie peut-être de voir que je pouvais apporter quelque chose d'autre aux élèves avec cette idée d'investigation de la zone bleue comme c'était en lien avec ma matière. Et en même temps des raisons d'ordre personnel, de quête de sens. Quête de la joie, quête de... Je crois qu'à un moment, j'ai aussi cherché une forme de paradis perdu, quoi. Je me dis, ah, mais ça va être mieux ailleurs, là, ça va pas. En tout cas, une période de ma vie avec beaucoup de remises en question, des difficultés aussi, des angoisses, perte de sens, perte de repères. Je sais plus trop où j'allais et en même temps, je savais où j'allais parce que j'avais décidé de voyager. Et donc, en effet, ce sont plutôt des raisons d'ordre professionnel pour apporter, je pense, des nouveaux champs des possibles aux élèves, mais aussi à moi-même, en fait. Et donc, il y avait un peu cette quête de la joie, cette quête de l'ailleurs. Je vais trouver des solutions ailleurs en voyageant.
9: Et ce switch, tu l'as fait à quel âge, hein, cette tempête émotionnelle, professionnelle, à quel moment c'est arrivé, à quel âge?
10: Donc, c'est rigolo, c'est à 40 ans. La crise de la quarantaine. ouais. Non, même 39.
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9: donc à la fin de la trentaine, début de la quarantaine, tu fais le choix de mettre tout ça dans un shaker et puis de rebattre les cartes et voir ce qui est juste maintenant pour toi. Et tu choisis le Costa Rica. Pourquoi le Costa Rica? Comment tu en es venu à choisir cette destination-là? Parce que j'entends que tu as ce besoin de changement, d'épanouissement sur un plan personnel, professionnel, te retrouver suite à cette rupture amoureuse et cette relation fusionnelle. Donc le voyage un petit peu comme échappatoire, ou en tout cas comme moyen de vivre autre chose, ou peut-être de te retrouver, mais se pose la question de où, quoi, quand, comment.
10: Oui, alors en fait, j'avais envie de découvrir ces zones bleues. Les zones bleues, en fait, c'est un endroit dans le monde avec une proportion de centenaires plus important que dans la plus important que dans le reste du monde.
9: Donc quand on parle de zone bleue, c'est quelque chose qui existe réellement. Une zone bleue est définie par une population plus vieillissante comme Okinawa ou comme c'est des endroits où les gens vivent plus longtemps en meilleure santé.
10: Oui. Donc dans une zone bleue, il y a une proportion de centenaires plus importante. Il y en a 5 dans le monde. Donc une au Japon, une en Sardaigne, en Californie, Grèce et Costa Rica. Et en fait, initialement, j'avais envie d'aller au Japon pour justement aller à la rencontre de cette zone. Je crois que j'étais un peu passionnée par cette idée de vivre longtemps et en bonne santé. Et en fait, quand j'ai vu qu'il y en avait une au Costa Rica, moi, j'ai toujours rêvé d'apprendre l'espagnol. Et en même temps, j'avais cette sensation qu'au Costa Rica, c'était un peu plus simple aussi au niveau culturel pour rencontrer les personnes, pour leur poser des questions, pour que ce soit plus spontané. Et comme il y aurait eu, enfin, comme j'étais en train, j'avais cette idée d'apprendre l'espagnol, ben ça pouvait être aussi l'opportunité de pouvoir aller à la rencontre de différents habitants. Donc c'est pour ça que j'ai décidé le Costa Rica, pas pour rencontrer les facteurs de la longévité et pour apprendre l'espagnol.
9: Et donc, tu largues les amarres et tu pars au Costa Rica avec déjà un projet de documentaire à ce moment-là, ou c'est quelque chose qui est venu plus tard?
10: Alors, ce qui était assez drôle, c'est que avant mon voyage, je rencontre 4 vidéastes qui parlent justement de leur projet. Et à un moment, je leur dis « Ah, je vais aller au Costa Rica, aller à la rencontre de ces centenaires, aller à la rencontre de cette zone bleue. » Et ils m'ont dit à ce moment-là « Mais pourquoi t'en fais pas un documentaire ?» Alors c'était un peu un défi impossible puisque je parlais pas espagnol et j'avais jamais fait de vidéo, j'avais même pas de matériel. J'ai décidé au dernier moment d'acheter un téléphone seconde main qui me permettait de faire des vidéos qui étaient de meilleure qualité que le téléphone que j'avais, et c'était vraiment un peu de manière spontanée. Et en fait, comme j'avais un peu peur de voyager seule, je me suis inscrite à un projet de volontariat avec justement la préservation du vivant et être justement dans le soin des tortues. Et je me suis dit, ben, ça va être intéressant de déjà démarrer mon projet avec du volontariat. Et à ce moment-là, quand je suis durant ce projet, je suis que avec des Costaricains. Il y avait juste une autre volontaire espagnole. Finalement, c'était un tout petit groupe à ce moment-là. Ils n'avaient pas grand monde. Et c'était... il y avait une cabane et entouré de la jungle, et de l'autre côté c'était la mer, et donc beaucoup de bruit, pas d'électricité, et il y avait donc des Costaricains qui habitaient sur le lieu. Et en fait, c'est eux qui m'ont vraiment encouragée à faire le documentaire, à faire le projet. Et il me dit ouais, tu sais, tous les jours ma mère me disait todo es posible, tu vas y arriver. Et moi je dis waouh. Et moi en fait, dans ma représentation, dans mon univers, dans mon monde, ben, j'ai souvent entendu « tu vas tomber, tu vas pas y arriver, c'est dangereux, fais pas ça ». Et en fait, dans un système où je me suis pas sentie encouragée. Et donc, et quand j'arrive dans ce pays, c'est « El famoso documental, mais oui, on parle pour toi, toi, moi, le vivant, on est relié, tout est possible ». Donc c'était todo es posible, todo tiene su tiempo, tu arrives au bon moment. Et il y avait vraiment cette magie des rencontres au fur et à mesure, des personnes qui m'ont vraiment encouragée sur mon chemin, beaucoup valorisée, beaucoup étaient dans cette idée, c'est super, tu peux arriver à faire ce documentaire, moi j'ai envie de parler pour ton projet. Et ils ont commencé à expliquer la Pura Vida. Finalement, moi au début je me dis, j'ai envie de rencontrer la zone bleue, et je me suis rendu compte que c'était finalement que j'étais plus à la quête de la joie, de la rencontre, de la magie, et que la zone bleue faisait aussi partie du projet, mais c'était pas l'essentiel. Parce que quand je suis arrivée, ben, ce qui m'a interpellée, c'est la magie des rencontres. C'est des personnes qui ont envie justement d'inspirer les autres, des personnes qui ont envie de partager leurs récits, des personnes qui ont envie de justement encourager et d'être dans cette dynamique joyeuse et positive. Et en fait, j'ai rencontré les habitants, je dirais, de la Pura Vida. Et la Pura Vida, ça veut dire vie pure. Et pour certains habitants, c'est une manière de saluer, de dire merci, et ça part de réelle signification. On va dire, on entend un peu Pura Vida partout. Alors que pour d'autres, c'est une philosophie de vie, c'est une manière d'être au monde, et c'est des personnes justement que j'ai rencontrées et qui avaient envie de le partager. Et c'est ça que j'ai trouvé assez magique. Ben, c'est ces rencontres, ces personnes inspirantes, ces personnes qui m'ont aidé sur mon chemin. Et c'est comme si je revenais avec un trésor parce que... Ouais, c'est comme si m'avait... C'est, bah déjà, le pays en soi, il y a le soleil, il y a la jungle, il y a une biodiversité impressionnante, il y a les animaux. Donc moi, j'avais l'impression pendant un moment d'être un peu sur un paradis parce que j'avais la sensation d'être tout le temps encouragée, d'être valorisée et de me dire, ouais, tu es sur la bonne voie, suis ton chemin, tout va bien, tu peux te faire confiance. Et c'était vraiment assez... interpellant pour moi que ça se fasse de manière assez condensée à un moment de ma vie. Et en fait, c'est aussi ça que j'ai voulu partager, ces rencontres, et aussi finalement ouvrir les champs des possibles. Et je sens que c'est vraiment la joie aussi qui est moteur de changement, et que lorsque je me sens en joie, en fait, je vais aussi quelque part être dans cette curiosité, avoir envie de partager avec les autres, et ça va faciliter le lien à l'autre et cette possibilité aussi de rencontre et ouvrir de nouvelles voies et de nouvelles possibilités que j'avais jamais envisagées. Et quand on regarde l'état du monde actuel, je sens que ce qui est important aussi, c'est d'imaginer des futurs désirables, que ça peut être différent, qu'il peut y avoir plus de solidarité, plus de liens, plus de joie, que peut-être même dans les écoles, on peut peut-être coopérer différemment. Et je sens à quel point j'avais aussi un décalage avec ma famille par rapport à leur modèle à eux. Qu'est-ce qu'ils considèrent juste et qu'est-ce que moi je considère juste. Et là, il y avait vraiment aussi une rupture. Il y a eu une période aussi difficile, mais aussi pendant le voyage où j'ai désenchanté. Parce que je pense qu'au début, j'étais dans une phase d'émerveillement. Waouh, c'est la Pura Vida, c'est la Pura Vida. Un peu l'émerveillement, cette idée que waouh, c'est le paradis, tout va bien. Et je pense que c'était mon côté enfantin qui avait envie de retrouver mon innocence de mon enfance. Et pendant le voyage, j'ai eu un désenchantement et je me suis rendu compte que les problèmes étaient les mêmes au Costa Rica. Hein. Des inégalités, problèmes de justice sociale, des problèmes de violence, des problèmes liés au patriarcat, des problèmes dans l'éducation, de la maltraitance... Et sincèrement, j'en ai pleuré parce que je pense que j'étais dans une illusion et une idéalisation du pays. Et j'ai souvent utilisé ce mécanisme un peu de survie, d'idéaliser. De dire « Waouh, là, il y a le paradis !» Ça arrive aussi quand je chante et tout ça, en fait, cette idée de « Waouh, il y a... » Et en même temps, c'est une réalité. Et je sens que accepter aussi cette ambivalence de la vie et d'accepter aussi qu'il y a des difficultés et que c'est aussi de ma responsabilité d'adulte de prendre soin et de cultiver plutôt la joie que plutôt chercher un remède miracle, remède magique. Et finalement, c'était l'idée, aujourd'hui, cette envie, quelque part, inspirer la joie, aussi la cultiver. Comment on peut chacun aussi, à notre échelle, avoir une capacité d'agir pour la cultiver. C'est pour ça aussi que je fais des formations pour les professionnels de l'enfance, comment on peut former, ancrer aussi ces nouvelles dynamiques.
9: Tu parlais aussi à un moment donné, donc déjà je vais revenir sur le fait de partir seul. Hein, tu disais cette notion, les peurs qui étaient là, mais tu l'as fait, t'es partie toute seule, et tu parlais aussi cette notion des fois de la magie des rencontres. Et c'est vrai que c'est quelque chose qui revient régulièrement dans cette émission, dans cette interview Regarde ailleurs. Souvent les gens me disent quand on part sans filet, le filet apparaît, ne pas avoir peur de sortir de sa zone de confort, et souvent on me parle de cette magie où on parle aussi de synchronicité, comme si quand on arrive vraiment à créer de l'espace et du temps tout est possible. Va arriver à soi la personne qui va te permettre d'aller sur ton chemin et trouver cette notion de, je sais pas, d'alignement, ou en tout cas d'être plus en accord avec notre être profond, notre être intérieur. Donc je veux bien, si tu peux revenir sur cette magie, comment est-ce que toi tu l'as perçue, est-ce que tu l'as expérimentée aussi, et aussi sur cette peur que tu avais peut-être de partir seule en tant que femme, et comment est-ce que tu l'as transgressée, et qu'est-ce que tu as envie de dire à toutes celles qui ont aussi envie de faire un switch ou un changement de vie, mais qui peut-être traversent aussi ces peurs, parce que justement voyager seule c'est dangereux. En tout cas, c'est des fois les peurs des autres qu'on va prendre sur nous-mêmes.
10: Alors je me suis rendu compte dans mon chemin thérapeutique que j'avais emmagasiné plein de croyances, plein de représentations, aussi des traumas familiaux qui pèsent en fait sur les femmes. En fait, je me suis rendu compte qu'une des croyances qui était assez importante et dont j'avais pas conscience, c'était limite sans un homme, tu n'es rien. Et c'était très douloureux en fait de m'en apercevoir parce que j'avais la sensation que j'étais autonome, que j'étais indépendante. Et en fait, il y avait comme en fait encore des éléments inconscients qui étaient là. Un peu comme si je pouvais pas être en sécurité autant que femme et que j'avais besoin d'un autre. Et des fois, c'est aussi, on le retrouve aussi dans les films, dans les romances. On a besoin de son prince charmant, on a besoin d'un autre. Et il y a aussi en fait beaucoup d'imaginaire autour du couple, autour d'un côté avoir besoin de cet autre pour pouvoir être sur son chemin. Aussi des projections que ce soit de la famille, des autres, des stéréotypes de genre aussi, hein, fais pas ta princesse. Et pour revenir à cette question par rapport à l'insécurité, je sens que mon insécurité est liée à ces stéréotypes de genre et qui donc n'est pas fondée, et que quelque part aujourd'hui j'ai envie de me dire je suis en sécurité, je peux voyager seule, tout en ayant cette prudence de respecter mes limites, de repérer dans quel environnement j'évolue, de quand même prendre en considération bien sûr la réalité. Mais je sens aussi à quel point il y a quelque chose de l'ordre de la représentation et aussi de nos imaginaires. Et je pense que plus on développe des imaginaires où les femmes peuvent être en sécurité dans les rues et qu'on développe des imaginaires, oui, ben les hommes peuvent être éduqués à être safe, sécurisant. Et je sens que ces insécurités sont liées au fait d'être une femme, oui. Et c'est aussi lié à des insécurités, pour ma part, très profondes, très archaïques. Et là, je suis en train de faire un documentaire sur la joie, sur cette puissance de vie, sur cette envie de se dire « Non, c'est possible, on peut créer des alliances, des coopérations entre femmes, femmes, hommes, entre hommes. C'est possible, on peut créer d'autres imaginaires. Il y a la possibilité peut-être de se sentir en sécurité, de créer des espaces de sécurité. » Et en fait, je sens à quel point c'est un élan de vie qui m'anime et qui me donne envie justement d'avoir cette quête. Alors, à un moment, je me suis perdue dans la quête de l'ailleurs et d'être dans cette recherche quelque part d'une perfection, je dirais, ou d'un absolu. Alors qu'aujourd'hui, je suis plutôt dans cette idée de balance et de se dire il y a une réalité. Et ça, faut pas être dans le déni. Et les violences existent, les difficultés existent, les enfants maltraités. Et on a besoin de les protéger, on a besoin de défendre les droits. Ce sont des réalités qui existent dans notre société. Et c'est comment, en fait, il y a cette idée d'œuvrer différemment pour faire respecter ces droits, les droits du vivant, le droit des enfants, de protéger la joie, de protéger, en fait, cette vie. Et c'est plutôt ça, aujourd'hui. Alors, ça va peut-être encore évoluer vers une autre compréhension du monde. Hein. Je pense que ce que je suis en train de dire... bien sûr, ça peut être complètement remis en question. Je suis aussi dans cette idée un peu d'exploration de la conscience et de cette idée que je découvre aussi des révélations me concernant le monde. Et en fait, c'est toujours en perpétuelle évolution et remise en question. Ce que je découvre aujourd'hui, peut-être je vais faire un autre voyage et dans un an, je dirai autre chose, d'autres découvertes. et d'autres possibilités. Et je pense que ça, c'est aussi important de ne pas considérer que j'ai compris. Je suis en train de comprendre et je suis en train d'explorer, je suis en train de voyager dans la vie, et je suis en train de me dire oui, c'est possible de créer de belles alliances, oui, c'est possible de cultiver la joie, oui, c'est possible peut-être même de créer, de créer d'autres systèmes.
9: Annie, le documentaire s'appelle Pour Avida. C'est bien ça, hein?
10: Un voyage vers la joie.
9: Donc le documentaire s'appelle Pour Avida, un voyage vers la joie. Ce que j'entends aussi, c'est que finalement, de par ton parcours, ben, tu finalement crées ta réalité. Je trouve ça très beau, tu vois, de faire ce switch dans ta vie et te dire bon, et maintenant, et y aller, quoi. Y aller sans te poser de questions, te porter par cet enthousiasme et par la joie. Et réussir à incarner une forme de rêve. Donc voilà, merci d'être inspirante et de créer, d'aller au bout des idées qui germent en toi.
10: Ben merci. Merci de... Ben, je pense que le fait de le partager, ça me permet de l'ancrer. Donc merci à toi. Je ressens beaucoup de gratitude par rapport à ta curiosité, par rapport à ton intérêt et aussi de partager des podcasts... autour du voyage, autour des inspirations mutuelles. Et je sens à quel point, en fait, rien que le fait de pouvoir te le partager à d'autres, ça permet de l'ancrer dans la matière, de l'ancrer dans la réalité. Et là, ça me fait penser au pouvoir des mots, au pouvoir des récits. Comment un récit individuel peut inspirer le collectif. Et que, à travers des histoires... Il y a beaucoup de dystopies, on peut peut-être créer d'autres histoires. Et à travers des histoires, nous pouvons créer de nouveaux imaginaires et peut-être un futur plus désirable.
9: Et de nouveaux récits. Merci, merci de nous faire rêver. À bientôt. Salut Annie.
10: Merci, merci.
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1: Sur l'onde décalée différente et pas pareille de fréquence 7, et en marge des circuits standardisés de la chanson francophone, c'est l'heure de Sam Chante. Bonjour à tous. Inspiré par la présentation de l'émission faite en médiathèque le printemps dernier, et pour ouvrir sa 13e saison radiophonique, je vous propose de lui tirer le portrait à Sam Chante. Alors avec Sylvain à la réalisation technique et en 13 morceaux de tous âges et poils, voici Sam Chante sous toutes ses coutures. Et comme si pas de radio, pas d'émission, tout commence ainsi.

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0: 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Aux côtés de bon nombre d'émissions uniques, Ça me chante, elle, y trouve l'occasion rêvée de transmettre sa passion en donnant la parole aux chansons. Là où le mot donne le sens et la note l'émotion, comme dirait Jean Vasca, lui-même, que voici en 1996.
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Et puis, Sam Chant a une grande chance, un réalisateur technique à son service, sans lequel l'émission ne serait pas. Sylvain le technicien, mais aussi Sylvain le bassiste, que l'on entend tout de suite avec le groupe Revox, dans un titre tout à fait approprié. Entre chansons dites de variété et chansons à texte, saurez-vous reconnaître les 40 titres cachés dans cette playlist ?

La chanson est dans le quotidien de chacun, nous dit Barbara. C'est sa fonction, sa force, sociale, satirique, révolutionnaire, anarchiste, gay, nostalgique. Elle ramène chacun de nous à son histoire. Pour illustration, 4 titres à suivre. Barbara au Théâtre du Châtelet, 1987.

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0: Et puis Marion Rock 2023.
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Sam Chante laisse donc parler les chansons dans le mélange des genres et des générations. Notamment hors piste, cette chanson-là, même souterraine, on ne pourra jamais l'arrêter. Claudine Lebègue avec Pierre Luquet de l'album Ouf 2026.

0: 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De la chanson pour délivrer des messages, ouvrir des fenêtres, raconter une histoire. De la chanson pour reflet de société, d'une époque, d'un événement. De la chanson aussi pour alliage de voix, de notes, d'instruments, d'arrangements, d'interprétations, et faire chanter un thème avec plein de mots dans les paroles. Les mots, justement. Renaud, 2016.
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Avant notre dernière séquence, tout en devinette, comme pour Marie-Paul Bell, le dire aussi à Catherine Ringer. Merci d'être passée. La voici en 2017 dans un Merci à Brassens.

0: Enfin, et pour finir, jeu d'écoute et de reconnaissance. Dans l'enfilade qui suit, reconnaître les 42 voix issues, je dirais, du patrimoine de la chanson. Des fois, c'est le texte qui vous guidera, des fois, ce sera la voix. C'est plus ou moins facile ou très difficile, ça dépend de l'histoire de chacun avec la chanson. Ça dure 9 minutes 31, mais ça va très très vite, et c'est parti.
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Ainsi s'achève le portrait. Vous pouvez le retrouver durant un mois sur les ondes, le samedi 10h ou le mercredi 20h suivant les semaines. Ou quand ça vous chante, en réécoute et téléchargement via le site web de la radio, vous pouvez aussi y trouver toutes les références des morceaux. À la réalisation technique, c'était Sylvain. Merci à toi. Demoiselles et dames, auditrices et sieurs auditeurs, à vous qui, de manière fidèle ou impromptue, savez tendre une oreille curieuse et décalée du côté de Fréquence 7, merci pour votre écoute. Pour un nouveau programme, Sam Chante vous donne rendez-vous le mois prochain avec le résultat de l'enfilade des 42 voix. À bientôt.

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0: Ce disque est vraiment agréable à écouter. Dans le château hanté, il y a eu des travaux. On a refait la salle de bain. On a mis de grandes tentures dans le salon. Et elle, elle accouche bientôt, non? Oh, elle, tu la connais? Non, je ne la connais pas. Ah, c'est vrai. On est assez indépendant et puis on ne sait pas de quoi demain sera fait. Et toi, tes amours? Je rentre au couvent à la fin du mois. Non. Non, je déconne. Je travaille avec Irina. Ah, la prostituée? Non, Irina est danseuse. On a monté un spectacle. Ah oui? Ça te plaît? Ça m'a fait rencontrer des gens, voyager. On a fait une tournée dans les Ardennes pour une association caritative, c'était super. Et là, on joue tous les week-ends dans des cabarets. Et te rencontrer quelqu'un? Ça t'intéresse vraiment? Bah ouais, monsieur, on pourrait avoir... Qu'est-ce que tu bois? Une menthe. Une menthe et une fuse. Et tu bois toujours ce truc? Non, mais je sais pas, c'était pour me rappeler ces moments avec toi. Et tu t'es remis à fumer? Non, mais tu as pas fumé et faire tout comme avant pour te souvenir. Bon, tu m'as pas répondu pour tes amours. Et si ça vous dérange pas d'arrêter de jouer du jazz quand je suis en train de dire mon texte, merci. Alors, oui, il a repris l'affaire de son oncle à Londres, il vend des cheminées sur Internet. D'ailleurs, pour ta maison, ça pourrait être un bon plan. Tu sais, c'est mon beau-père qui finance les travaux. Il a déjà choisi tous les corps de métier, s'il te plaît. Merci, Dushka. Merci, merci beaucoup. 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